0: toute seule. Ce n'est pas possible, Mélisande, venez, donnez-moi la main.
1: Oh, ne me touchez pas.
0: Ne criez pas.

0: Tiens, où est l'anneau que je t'avais donné? Oui, la bague de mon os. Où est-elle?
1: Je crois...

0: sera très haute cette nuit. La mer viendra la prendre avant toi. Dépêche-toi.
1: Je n'ose pas aller seul.
0: Vas-y, vas-y avec n'importe qui. Mais il faut y aller tout de suite. Entends-tu?

0: êtes-vous ici?
1: Ce que je fais ici, je...
0: Vous êtes des enfants. Mélisande, ne te penche pas ainsi à la fenêtre. Tu vas tomber.

mais dis-moi, Ignolt, elle est souvent avec ton oncle Péléas, n'est-ce pas ?

0: Bon, non. Est-ce vrai?
1: Oui, oui, c'est vrai.
0: Oui. Mais à propos de quoi se querelle-t-il?
1: À propos de la porte.
0: Comment?

0: Oh, voyons, pourquoi pleures-tu maintenant? Qu'est-il arrivé? Je te fais mal.
1: Où t'ai-je fait mal?
2: C'est sans le vouloir.

0: carquois et des flèches. Mais dis-moi ce que tu sais de la porte.
1: De grandes flèches.
0: Oh, oui, de très grandes flèches. Mais pourquoi ne veulent-ils pas que la porte soit ouverte? Voyons, réponds-moi à la fin. Non, non, n'ouvre pas la bouche pour pleurer. Je ne suis pas fâché.

0: Ils s'embrassent quelquefois. Non.
1: Qu'ils s'embrassent, ouais. Petit père. Non, non.
0: Comment?

0: ne sais pas encore. Je crois que perdez-vous.
1: Non, petit père, il n'est pas fou, mais il est très bon.
0: Veux-tu voir, petite mère? De bruit. Je vais te hisser jusqu'à la fenêtre. Elle est trop haute pour moi, bien que je sois si grand.

0: serait plus. Regarde, regarde, Mignolte. J'ai trébuché. Parle plus bas. Que font-ils?
1: Ils ne font rien, petit père.
0: Sont-ils près l'un de l'autre? Est-ce qu'ils parlent?
1: Non.

songe qu'il a depuis qu'il est malade. Est-ce toi, Péléas? Tiens, je ne l'avais jamais remarqué, mais tu as le visage grave et amical de ceux qui ne vivent

0: À Spar ce soir. Tu as du sang sur le front. Qu'as-tu fait?
1: Rien, rien. J'ai passé au travers du...

Je ne veux pas que tu me touches, entends-tu? Va-t'en. Je ne te parle pas. Où est mon épée? Je venais chercher mon épée.

Sage, pourquoi m'examinez-vous comme un pauvre? Je ne viens pas vous demander l'aumône. Vous espérez voir quelque chose dans mes yeux sans que je voie quelque chose dans les vôtres.

Mettez pas ainsi votre main à la gorge. Je dis une chose très simple. Je n'ai pas d'arrière-pensée. Si j'avais une arrière-pensée, pourquoi ne la dirais-je pas? Ah, ah, ne tentez pas de vue ici.

faut que je la voie une dernière fois jusqu'au fond de son cœur. 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

Je t'aime aussi. Oh, qu'as-tu dit, Mélisande? Je ne l'ai presque pas entendu. On a brisé la glace avec des fers rougis.

0: Il est derrière un arbre.
1: Qui?
0: Volo.
2: Volo. Bouton. Je ne vois rien.
0: Là, au bout de nos ombres.
2: Oui, oui, je l'ai vu. Ne nous retournons pas brusquement.
0: Il a son épée.
2: Ce n'est pas la mienne.
0: Il a vu que nous nous embrassions.
2: Il ne sait pas que nous l'avons vu. Ne bouge pas, ne tourne pas la tête. Il se précipiterait. Il nous observe. Il est encore immobile.
0: Va-t'en.
2: Va-t'en. De suite, par ici.

0: la vérité, entends-tu? Dis-moi tout, je te parle
1: pour moi, mais je mourrai, je ne le savais pas.
0: Tu le sais maintenant, il est temps, vite, vite!

0: a-t-il? Qu'est-ce que toutes ces femmes viennent faire ici?
1: Ce sont les Selvautres.
2: Et est-ce qui les a appelés?
1: Ce n'est pas moi.
0: Que venez-vous faire ici? Personne ne vous a demandé. Que venez-vous faire ici? Mais qu'est-ce que c'est donc?